0: Houthi group says Saudi warplanes have carried out 35 airstrikes over five Yemeni provinces over the past 24 hours. Fighting between the Houthis and Yemeni government forces continue in southwestern Yemen. The conflict is adding new risks to commercial shipping and regional energy flows in the Red Sea. Marwan Nabil has more.
1: The fragile calm has broken. Heavy clashes and artillery fire have returned to strategic front lines. Across key mountain passes and transit routes, both sides are digging in and fortifying their positions. The renewed fighting threatens to undo months of delicate peace talks, turning diplomatic momentum back into battlefield uncertainty.
2: The official mobilization calls and intensifying clashes across multiple fronts, particularly around the outskirts of Taiz.
1: The impact of this escalation quickly reaches to the sea. Key battleground set close to critical transport corridors linking mainland routes to the southern Red Sea and the Bab el-Mandeb Strait. For commercial vessels and oil tankers, the risks are mounting fast. Shipping companies face higher insurance costs and longer routes. On land, keeping fuel supplies moving through volatile corridors is becoming increasingly difficult.
3: 15,000 internally displaced people so far.
4: It's modern history's unparalleled journey. A journey that became the backbone of a nation.
5: They kept walking for 2 years.
6: Оказалось на грани жизни и смерти.
7: Et contrainte à un repli stratégique.
8: Crossing raging rivers.
9: Climbing perilous mountains.
10: And trekking vast grasslands.
11: Además de que no había senderos delimitados.
5: Most didn't survive.
12: But those who finally made it created a new China that few thought possible.
13: This is the Long March, and its spirit lives on.
14: From tech innovation
15: to rural revitalization,
16: in every beating heart of those on the frontier.
0: China is marking the 90th anniversary of the victory of the Long March, a military trek from 1934 to 1936 that would become a pivotal event in modern Chinese history and a founding event in the formation of New China.
17: Le destin de la Chine allait changer à tout jamais et qu'un périple de 2 ans et long de 12 000 kilomètres allait commencer. Une armée hétéroclite de 200 000 hommes et femmes a traversé 15 provinces chinoises du Jiangxi au nord du Shaanxi, affrontant le froid, la faim, les pièges tendus par l'ennemi, animés par le feu brûlant de la révolution, une révolution qui portait déjà en elle les germes de la Chine d'aujourd'hui. C'est ici, à Yudu, qu'a eu lieu l'une des plus célèbres manœuvres militaires stratégiques du XXe siècle. En octobre 1934, un pont flottant qui a permis à l'armée rouge de traverser la rivière. Il le démontait au petit matin et le reconstruisait le soir même pour préserver le secret de l'opération qui fut un succès. La longue marche, c'est David contre Goliath. En 1934, les communistes en sous-nombre sont encerclés par un ennemi prêt à les massacrer jusqu'aux distances de pertes humaines et d'idéologie. La longue marche est incomparable. Et la dimension militaire est indissociable du renouveau politique qui était alors en train de s'opérer. Regardez ce puits. Il n'a rien d'extraordinaire au premier abord, et pourtant, il l'est. Il a été creusé par l'armée rouge pour fournir en eau potable les habitants du coin qui avaient du mal à s'approvisionner. Le feu de la bataille n'était pas une priorité, le bien dont il perçait les lignes une à une. Yun Shushan est l'une des nombreuses hauteurs gravies par l'armée rouge. C'est un symbole fort. Peu importe le nombre de participants, seule la volonté compte. Toute action, même minime, compte. La conviction de la victoire est le plus important, peu importe... La longue marche n'est pas qu'un énième événement historique raconté dans des livres d'histoire poussiéreux. C'est une épopée humaine où des gens issus de tous les...
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